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2: Bonjour, bonjour, soyez les bienvenus dans votre émission qui parle musique sur Radio de la Save. Moi c'est Tessa et je suis ravie de vous retrouver et surtout de vous accompagner, que vous soyez en voiture ou bien tranquillement à la maison. Au programme, j'ai prévu comme toujours vos rubriques préférées, nouveautés, coups de cœur, reprises, versions live. On va écouter du Rita Mitsouko, du Oasis, du Pink Floyd ou encore du Frankie Goes to Hollywood. Une chose est sûre, la musique est bonne sur Radio de la Save et on commence comme toujours avec notre nouveauté, c'est parti.
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2: En nouveauté aujourd'hui, je vous propose de découvrir un titre qui m'a mis une énorme claque hier soir. Et franchement, je m'y attendais pas du tout, donc fallait absolument que je vous en parle. C'est le tout nouveau morceau de Louane. Elle a annoncé la sortie de son prochain album pour le 27 novembre, avec une pochette et une esthétique qui est beaucoup plus rock que d'habitude. Ça m'intrigue, donc franchement, j'ai hâte de découvrir. Et comme quoi, l'esthétique, c'est utile, parce que c'est ça qui m'a donné envie d'aller écouter son dernier morceau. Ça s'appelle Yeux, c'est sorti dimanche soir. Alors, c'est vrai qu'au départ, on a une chanson qui est assez calme. Ouais, c'est très joli, c'est une balade acoustique à la guitare. Et puis, il y a le pont qui arrive et là, ça pète complètement. On part sur une balade rock très mélodieuse et franchement, je m'y attendais pas du tout. Louane sort la guitare électrique et elle envoie sa voix très haut dans les aigus pour nous offrir des envolées assez incroyables. Hein. Je savais pas qu'elle avait des aigus comme ça. Franchement, je suis restée scotchée. Ça fait très rock des années 2000 et franchement, j'adore ça. On sent aussi qu'il y a une inspiration pop-rock un petit peu à la Olivia Rodrigo. Et franchement, j'achète et j'espère que ce sera une couleur qu'on pourra retrouver sur son album. Réponse le 27 novembre. Et en attendant, je vous fais découvrir ça sans plus attendre sur Radio de la Save. C'est donc Louane avec Yeux.

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2: Allez, dans votre émission qui vous dit tout sur la musique d'hier et d'aujourd'hui, direction maintenant notre éphéméride musicale du jour. On commence ce flashback avec une anecdote. Ça s'est passé le 15 septembre 1965. C'était un grand jour pour la musique, puisque ce jour-là, le constructeur automobile Ford devenait la première marque de voiture à proposer un lecteur cassette. Alors c'est vrai qu'aujourd'hui, ça paraît un petit peu anodin, mais c'était donc la première fois qu'on pouvait écouter sa musique en voiture, et on peut dire que c'était une petite révolution. Allez, direction maintenant notre numéro 1 du jour. Relax, vous vous souvenez sûrement de ce morceau de Frankie Goes to Hollywood. Relax.

Le 15 septembre 84, Relax battait un record en Angleterre puisqu'il devenait le titre à avoir passé le plus de temps dans les charts. Au total, il est resté 43 semaines de suite dans le top anglais. Alors on termine ce flashback avec un hommage. Il est en ce 15 septembre pour l'un des fondateurs du groupe Pink Floyd, Richard White. Il a participé à l'enregistrement de tous les albums de Pink Floyd, sauf The Final Cut, ainsi qu'à toutes ses tournées. Il nous a malheureusement quitté le 15 septembre 2008 des suites d'un cancer à l'âge de 65 ans. C'est un génie de la musique et la coïncidence voudra qu'il parte 33 ans après la sortie du fantastique album Wish You Were Here. Ce disque est sorti le 15 septembre 75. C'est un hommage à Syd Barrett. Richard White avait notamment signé le texte de la magnifique chanson éponyme Wish You Were Here. Donc voilà, pour rendre hommage à ce grand de la musique et célébrer les 51 ans de cet album légendaire, voici ce qui est pour moi l'un des plus beaux morceaux qui existe au monde. C'est Pink Floyd avec Wish You Were Here.

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1: Allez, dans votre émission qui parle musique, il est l'heure de l'original et la reprise. L'original aujourd'hui, c'est mon titre préféré d'Oasis. Oasis qui vient d'ailleurs d'annoncer 2 dates au Stade de France pour le mois de juillet. Et aujourd'hui, l'original, c'est donc Stop Crying Your Heart Out.

Stop Crying Your Heart Out, c'est une chanson écrite par Noel Gallagher. Il essaie ici de nous donner de la force et nous dit qu'il faut se relever même quand tout va mal dans nos vies. Il nous dit de nous concentrer sur l'avenir et non pas sur le passé. Bon, évidemment, plus facile à dire qu'à faire, mais on apprécie la démarche. En tout cas, Noel Gallagher a écrit cette chanson pour un ami qui n'allait pas bien. Et finalement, elle a aussi aidé beaucoup de fans d'Oasis et d'autres personnes dans le monde. Moi, j'aime énormément ce morceau parce que je le trouve très contrasté. En fait, il y a à la fois beaucoup de mélancolie, mais aussi beaucoup d'espoir. Et ouais, ce sont deux émotions qui sont très fortes. Et quand elles s'entrechoquent comme ça, forcément, ça provoque quelque chose de très touchant. Donc voilà, je vous fais découvrir une reprise très récente d'ici quelques minutes dans votre émission Le Studio, donc restez bien branchés. Mais avant, on se fait plaisir avec la version originale. C'est donc Oasis, Stop Crying Your Heart Out sur Radio de la Save.

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1: Vous l'aurez compris, aujourd'hui dans votre émission Le Studio, on reprend Stop Crying Your Heart Out d'Oasis. Et c'est une reprise toute fraîche que je vous propose puisqu'elle est sortie hier. Et depuis, elle fait un petit buzz sur les réseaux sociaux. On la doit à un groupe qui s'appelle Nothing But Tears. C'est un groupe de rock alternatif anglais. Et récemment, ils sont passés dans une émission live de Absolute Radio. Et ils ont joué cette reprise qui, franchement, a bouleversé pas mal de monde. Je trouve que, en fait, dès qu'ils jouent, le temps s'arrête un petit peu. C'est vrai que j'ai pas grand chose à vous dire parce que je pense qu'il faut juste que je vous fasse écouter pour que vous compreniez ce que je veux dire. Mais bon, pour en dire quand même quelques mots, je trouve que la voix du chanteur, elle est chargée de quelque chose d'assez incroyable. C'est brut, c'est puissant et doux à la fois. C'est limite envoûtant même. Et avec ça, on a un arrangement qui est hyper minimaliste avec seulement deux guitares électriques qui sont très douces. Et ouais, je sais pas, je trouve que juste que la magie opère, le temps s'arrête et surtout les paroles de cette chanson prennent vraiment tout leur sens. On a l'impression que tout est aligné, en fait, et c'est juste sublime. Voilà, j'espère que vous allez passer un joli moment à l'écoute de notre reprise du jour sur Radio de la Save. C'est donc Nothing But Tears avec Stop Crying Your Heart Out.

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1: Aujourd'hui, je vous fais découvrir un artiste qui est très peu connu en France, mais qui est en train de se construire une belle communauté aux États-Unis et sur les réseaux sociaux. Il s'appelle Joe Jordan. C'est un auteur, compositeur, interprète américain. C'est un garçon qui a commencé à jouer dans des bars, dans des toutes petites salles. Et puis, en ce moment, il est en train de développer progressivement son public via les réseaux sociaux. Donc, ouais, je trouve que l'histoire est assez belle, hein, parce que quand on va voir son compte Spotify en ce moment, il a plus d'un million d'auditeurs mensuels. Et ouais, c'est trop cool pour un petit artiste indépendant comme ça. Et au mois d'août, il a sorti un single qui s'appelle « Death to Fake Flowers » et c'est donc mon coup de cœur du jour. Derrière ce titre qui signifie littéralement « mort aux fleurs artificielles », Joe Jordan parle surtout de mensonges et de faux-semblants. Il utilise l'image, la métaphore de la rose en plastique qui est jolie à regarder mais qui ne fanera pas tout simplement parce qu'elle n'a jamais été vivante. Et c'est justement là que se trouve toute l'idée de la chanson. Il préfère quelque chose de vrai, même imparfait, à quelque chose qui donne l'apparence d'être beau mais qui repose sur un mensonge. C'est une métaphore assez simple mais qui fonctionne très bien quand on comprend qu'il parle finalement des relations humaines. Musicalement, on retrouve un univers qui navigue entre folk, country et pop. C'est mélodieux, c'est accrocheur, donc franchement, j'adore. Je suis tombée sur ce morceau complètement par hasard mais depuis, il ne quitte plus ma playlist. Allez, j'espère que ça va vous plaire. Voici mon coup de cœur du jour sur Radio de la Save. C'est donc Joe Jordan avec Death to Fake Flowers.

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1: Pour notre live de la semaine sur Radio de la Save, j'avais envie de rendre hommage à Catherine Ringer, qui nous a quittés aujourd'hui à l'âge de 68 ans des suites d'un cancer. Elle incarnait la liberté mieux que personne. Elle a bousculé la chanson française avec les Rita Mutsuko et elle avait une énergie inégalable. Aujourd'hui, je vous propose donc de continuer à faire vivre cette énergie avec une version live de Marcia Baïla, parce que j'adore l'histoire de cette chanson et j'avais envie de vous la raconter. Marcia Baïla, c'est d'abord l'histoire d'une rencontre. À la fin des années 70, Catherine Ringer fait la connaissance de Marcia Moreto, une danseuse et chorégraphe argentine. Catherine devient son élève, puis les deux femmes se lient d'amitié. Marcia accompagne même les Rita Mitsuko sur leur première tournée. Mais en 1983, c'est le drame. Marcia décède d'un cancer du sein à seulement 36 ans. Pour lui rendre hommage, les Rita Mitsuko écrivent Marcia Baïla, un titre qui n'a rien de triste ou de larmoyant. Au contraire, il est coloré, complètement fou et il donne envie de danser. C'est ce contraste qui est fascinant parce que derrière ces sonorités ultra festives, Catherine Ringer raconte Marcia, sa façon de danser, son allure, son énergie et puis sa maladie et sa disparition. C'est aussi ça qui rend cette chanson si particulière. Elle ne cherche pas à rendre la mort triste, mais elle fait revivre Marcia par le mouvement, par la musique, par la danse, par l'art, tout simplement. Et aujourd'hui, forcément, les paroles résonnent autrement. Catherine Ringer nous a quittés à son tour, à 68 ans, des suites d'un cancer. Alors pour lui rendre hommage, j'avais envie de la retrouver là où elle était peut-être la plus impressionnante, sur scène, avec Marcia Baïla, cette chanson qu'elle avait écrite pour faire vivre le souvenir de quelqu'un qu'elle aimait. Et aujourd'hui, c'est à notre tour de faire vivre son souvenir à elle. Voici notre live de la semaine sur Radio de la Save. Il a été capté en 2008 à La Cigale. C'est Catherine Ringer avec Marcia Baïla.

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1: Allez, votre émission qui parle musique, c'est déjà fini pour cette fois. On se retrouve très vite avec toujours au programme vos rubriques préférées et les meilleures chansons d'hier et d'aujourd'hui. En attendant, prenez soin de vous et surtout n'oubliez pas, la musique guérit tous les maux.

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2: Bonjour à vous, notre tour du monde de l'actualité commence maintenant à quelques heures du discours à Strasbourg de la présidente de la Commission européenne, Ursula von der Leyen, sur l'état de l'Union. Dans quel état est-il justement cette Union? On posera la question à notre invité dans une heure, l'ancienne ministre espagnole des Affaires étrangères, Arantxa González Laya. Bonjour Nathalie Miché.
4: Bonjour Andréane, bonjour à tous.
2: À la une de votre journal, l'inquiétude généralisée face à l'aggravation du conflit au Yémen.
4: Oui, nouvelle réunion d'urgence au Conseil de sécurité de l'ONU et vive préoccupation après la prise du détroit de Bab el-Mandeb par les insurgés houthis. L'Arabie saoudite réclame sans succès une réponse collective et ce matin, elle accuse les rebelles pro-iraniens d'avoir pris pour cible la ville sainte de la Mecque. Dans ce journal également, ces échauffourées en République démocratique du Congo lors de la manifestation de Kinshasa contre le projet de révision de la Constitution. L'opposant Martin Fayoulou accuse directement le président Tshisekedi d'avoir tendu un guet-apens aux manifestants. Refaire de l'Europe une locomotive industrielle, c'est l'un des objectifs d'Ursula von der Leyen, la présidente de la Commission européenne, qui prononce donc ce mercredi son discours sur l'état de l'Union. En Argentine, les étudiants et les professeurs d'université qui se mobilisent pour réclamer davantage de moyens. Reportage à Buenos Aires.
2: Une nouvelle étape dans l'escalade dans le conflit entre les rebelles houthis et l'Arabie saoudite.
4: La coalition militaire qui soutient les forces gouvernementales yéménites accuse les insurgés chiites d'avoir franchi une ligne rouge, d'avoir lancé un drone vers la ville sainte de la Mecque. Un drone détruit par la défense saoudienne avant son entrée dans l'espace aérien. Les houthis, eux, démentent. Ils pointent un mensonge éculé qui, je cite, ne trompe personne. Tandis que l'organisation de la coopération islamique basée dans la ville saoudienne de Jeddah, elle dénonce des attaques odieuses contre les lieux saints.
2: Un conflit, Nathalie, dont l'intensification inquiète en tout cas le Conseil de sécurité des Nations Unies.
4: Pour la troisième fois en 10 jours, les pays membres y ont consacré une réunion d'urgence avec la prise du détroit de Bab el-Mandeb par les Houthis. La sécurité maritime, déjà réduite à néant dans le détroit d'Ormuz, se retrouve à nouveau menacée. Les représentants du Yémen et de l'Arabie saoudite invités à la réunion ont réclamé une réponse collective, mais sans résultat. À New York, Karine Otten.
5: Les diplomates onusiens ont à nouveau vu le début d'une guerre se dérouler sous leurs yeux, impuissants. Il y a 5 jours seulement, l'envoyé spécial de l'ONU au Yémen les prévenait que l'escalade entre Houthis et combattants soutenus par l'Arabie saoudite était l'épisode le plus tendu depuis la signature de la trêve il y a 4 ans. Et là, le conflit a basculé. Les diplomates se sont retrouvés autour de la table, inquiets de ce nouveau foyer régional de conflit, inquiet aussi pour les 123 000 déplacés rien que ce mois-ci, inquiet enfin car depuis plusieurs mois, voire années, du personnel diplomatique et humanitaire est détenu. Si l'inquiétude est unanime, en revanche, les accusations contre l'Iran par un des Houthis ont été moins systématiques. La Russie s'est opposée hier à toute action précipitée contre Téhéran. Les pays occidentaux et les États-Unis surtout ont rappelé que les Iraniens violaient les résolutions du Conseil de sécurité en armant et finançant les Houthis au Yémen. La représentante américaine Jennifer Locheta.
6: Nous exigeons que la République islamique d'Iran mette fin à son soutien aux activités terroristes des Houthis. Ce Conseil doit garder les yeux ouverts sur le fait que l'Iran soutienne ce conflit par l'armement, le financement et le pilotage des Houthis.
5: Le Conseil de sécurité n'a pu à nouveau que constater son impuissance à garantir la sécurité de la navigation internationale. Karine Otten, New York, RFI.
4: Dans sa quête de soutien face aux rebelles chiites, le prince héritier saoudien était au Caire hier pour rencontrer le président égyptien. Mohamed Ben Salman et Abdel Fattah al-Sissi ont simplement signé une déclaration commune pour appeler à respecter la liberté de circulation des navires dans les détroits de Bab el-Mandeb et d'Ormuz. Ce matin, on apprend à Gaza que l'effondrement d'un immeuble de 6 étages a fait au moins 8 morts. Il y a aussi plus de 60 disparus. On y reviendra en détail dans nos prochains points d'information.
2: En République démocratique du Congo, la manifestation de l'opposition a tourné court hier à Kinshasa.
4: Des échauffourées ont éclaté sur le parcours et le rassemblement, pourtant autorisé, a été dispersé par les forces de l'ordre. Les manifestants n'ont pas pu rallier le point d'arrivée qui était prévu non loin du Palais du Peuple, là où les parlementaires faisaient leur rentrée. Pour les opposants de la plateforme C64 qui souhaitent empêcher tout projet de révision de la Constitution, les violences sont de la responsabilité des autorités. Ils accusent notamment les forces du progrès, une milice proche du pouvoir, de les avoir attaqués devant le siège de l'UDPS, le parti présidentiel. Parmi ses opposants, Martin Fayoulou, président du parti SID et de la plateforme Lamouka.
7: C'est extrêmement grave. J'ai vu des machettes à 4 mètres de chez moi. Félix Tshisekedi nous a tendu un guet-apens. Il prend ses éléments de la force du progrès avec les policiers qui étaient supposés nous sécuriser. Tout le long du boulevard, ce sont les éléments des forces du progrès qu'ils ont placés pour nous attaquer. Voilà Félix Tshisekedi, voilà le Congo, voilà un gouvernement qui a le pouvoir, mais qui travaille avec une milice privée pour réprimer les manifestations des opposants. Ça, je suis outré. Si on n'avait pas eu les go de l'hôtel de ville, on pouvait dire, ah oui, c'est contre la loi, parce que l'hôtel de ville n'a pas pris acte et tout ça. Cette fois-ci, nous avons joué les jeux. Pourquoi ils sont allés loin pour attenter à nos vies? Pourquoi? Mais je n'ai jamais vu une telle atrocité.
4: L'opposant congolais Martin Fayoulou au micro de Paulina Zidi à Kinshasa pour RFI.
2: Au Parlement européen, un discours très attendu aujourd'hui pour replacer l'Europe parmi les locomotives industrielles de la planète.
4: Discours sur l'état de l'Union que la chef de la Commission européenne va prononcer dans la matinée devant les eurodéputés à Strasbourg avec des dossiers sensibles et stratégiques à l'ordre du jour, la défense, l'aide militaire à l'Ukraine, mais aussi donc l'accélération industrielle volée au cœur d'un projet de loi dont les négociations se révèlent compliquées. Les barrières aux investissements étrangers contenues dans la première version du texte ont suscité, Aurélien de Vernois, une levée de bouclier.
8: Autant dire que la nouvelle mouture livrée début septembre par les co-rapporteurs du texte promet des luttes homériques au Parlement européen. Car cette version 2 va beaucoup plus loin. Interdiction par exemple pour des investisseurs étrangers de prendre plus de 49% des parts dans une entreprise classée comme stratégique, mais aussi durcissement drastique des conditions pour qu'un produit soit considéré comme made in Europe. Dans le viseur des rédacteurs, la Chine bien sûr, et parmi les priorités industrielles, l'acier, les technologies de transition écologique et surtout l'automobile. Les Allemands sont en train de changer d'avis, estime un proche du dossier, alors que la première version avait été accueillie avec scepticisme du côté de Berlin. Mais les difficultés de l'automobile allemande sont passées par là. Industrie aérospatiale, chimique, pharmaceutique, la liste des secteurs protégés devrait aussi s'allonger. Objectif que l'industrie représente 20% du PIB de l'Union en 2035 contre 14% aujourd'hui. Ambitieux, difficile, risqué même face aux mesures de rétorsion encourues, Ursula von der Leyen devra donc d'ores et déjà se montrer très convaincante ce mercredi.
2: Après 3 ans de procès devant la justice internationale à La Haye, verdict attendu dans quelques heures pour l'ancien président du Kosovo.
4: Hassim Tachi, accusé de crimes de guerre et de crimes contre l'humanité, avec 3 autres figures de l'UÇK, l'armée de libération du Kosovo. C'était lors de l'insurrection de 1998-99, ayant mené à l'indépendance du pays. L'organisation paramilitaire luttait alors contre le pouvoir serbe. Depuis La Haye, les précisions de notre correspondant. Correspondante Stéphanie Maupa.
9: Les partisans des 4 accusés ont prévu de manifester une nouvelle fois à La Haye devant le tribunal et sans doute à Pristina où ce verdict très attendu sera retransmis sur Internet. L'accusation a requis 45 ans de prison contre l'ex-président Hashim Tachi. La peine maximale prévue par ce tribunal spécial créé par l'Union européenne et le Kosovo est la perpétuité. Les 4 accusés, tous anciens responsables de l'état-major de l'UÇK, doivent notamment répondre du meurtre de civils, de torture et de disparition forcée, des crimes décrits dans un acte acte d'accusation de 66 pages, reprochant aux quatre chefs d'avoir ciblé Roms, Serbes et Albanais kosovars, considérés comme des traîtres ou des collabos du pouvoir serbe. 156 victimes participent dans cette affaire, mais le serpent de son nom de guerre a encore de nombreux partisans. C'est lui qui a déclaré l'indépendance du Kosovo en 2008. Et nombre de kosovars accusent le tribunal de vouloir salir la guérilla. Ils considèrent les quatre accusés comme des héros. Eux se disent innocents. Stéphanie Maupas, L'AE, RFI.
2: En Argentine, le mouvement de protestation se poursuit dans les universités.
10: Après une grève la semaine dernière, les professeurs et les étudiants ont décidé de se retrouver sur la place de Mai de Buenos Aires, sous les fenêtres du président Milei. Mobilisation sous forme de cours magistraux à ciel ouvert. Et l'objectif, c'est de dénoncer les coupes budgétaires. Reportage de Théo Conscience.
11: Des cours magistraux de médecine ou de biologie, des bureaux alignés face à des tableaux recouverts d'équations et de schémas, la place de Mai avait des allures de salle de classe à ciel ouvert hier. Fidel, 21 ans, est étudiant en sociologie à l'université de Buenos Aires.
12: Ces classes publiques ont lieu car nous voulons des augmentations de salaire pour le personnel enseignant et administratif, et des augmentations des bourses étudiantes et doctorales. Nous voulons que la loi soit appliquée et pouvoir étudier dignement.
11: 329 jours que la loi de financement universitaire n'est pas appliquée, peut-on lire sur un tableau noir. Le gouvernement de Javier Milei refuse en effet d'appliquer l'augmentation du budget des universités votée fin 2025 par le Parlement. C'est pour cela que Sol Dieguez, professeur de communication, est venu donner cours sous les fenêtres du palais présidentiel ce mardi.
13: La place de Mai est le siège du pouvoir exécutif qui doit appliquer la décision rendue par la Cour suprême et toutes les instances du pouvoir judiciaire. Et actuellement, ça n'est pas le cas.
11: En attendant de se prononcer sur le fond, la Cour suprême a validé fin juin une mesure conservatoire obligeant le gouvernement à augmenter immédiatement les salaires des enseignants. Une décision, là encore, ignorée par l'administration de Javier Milei. Théo Conscience, Buenos Aires, RFI.
2: Boucler le budget et faire des économies, c'est la priorité en France pour le Premier ministre.
10: Sébastien Lecornu, actuellement en mission dans l'objectif de faire adopter une loi de finances d'ici la fin de l'année, le tout sans augmenter les dépenses de l'État. Pour convaincre les forces politiques, le Premier ministre fait valoir que sans vote du budget, eh bien les moyens alloués à certaines priorités, comme la lutte contre les violences sexistes et sexuelles, seront forcément limités. Valérie Gasse.
2: Faire des économies sans sacrifier l'essentiel, c'est le message que Sébastien Lecornu tente de faire passer. D'abord, en rouvrant les fameuses lettres plafond envoyées à chaque ministre au moment de la construction du budget pour leur demander de réduire encore un peu plus les dépenses de l'État et de les maintenir hors défense au même niveau qu'en 2026. De la responsabilité, du courage, c'est ce que le chef du gouvernement demande au ministre dont il envisage de réduire le salaire en vertu d'un devoir d'exemplarité. Dans le même temps, Sébastien Lecornu promet de consacrer 1,5 milliards à la lutte contre les violences sexistes et sexuelles pour mettre en œuvre les mesures contenues dans la loi intégrale réclamée après le viol et le meurtre de la petite Liana. Une manière aussi d'envoyer un message aux parlementaires très soucieux de l'avenir de cette loi, alors même qu'il engage des consultations des groupes politiques sur les textes budgétaires. Car le Premier ministre espère réussir à faire adopter le budget malgré l'absence de majorité et la campagne présidentielle. Une ministre confirme que l'objectif est de trouver des compromis et garde espoir car elle l'affirme, les candidats ont envie qu'on fasse le sale boulot avant qu'ils arrivent, ça peut nous aider.
10: Valérie Gasse, chef du service politique de RFI.
2: Et puis enfin le chanteur Ed Sheeran, en difficulté, c'est le moins qu'on peut.
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16: Bonjour à tous et bon réveil sur Radio de la Save. J'espère que vous allez bien, c'est Alain Jeanne. Je vous réveille ce matin avec Chut, on écoute la télé, la quotidienne. On va dérouler ensemble le programme télé de votre soirée de ce mercredi, l'infomédia. Et puis comme c'est la journée des enfants mais aussi la journée des sorties ciné, eh bien vous allez découvrir notre coup de cœur ciné cette semaine à ne pas rater aujourd'hui en salle.
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16: Et on démarre avec votre soirée télé de ce mercredi 16 septembre avec ce soir sur TF1 la suite de votre série Tracker. La saison 2 continue avec les épisodes 14 et 15. Sur France 3, le monument préféré des Français présenté par Stéphane Bern. À l'approche de la 43e édition des Journées européennes du patrimoine, Stéphane Bern propose une découverte de la richesse du patrimoine culturel français. Sur Canal+, libre-échange avec Dakota Johnson. Et puis ce soir sur France 4, Taratata 100% live, présenté par Nagui, avec le numéro 600, les meilleurs moments. Sur France 5, la grande librairie, présentée par Augustin Trapenard en direct. Et puis sur M6, ce soir, Patron Incognito fait son grand retour. Et c'est à la tête du Buffalo Grill que Robert Guillet va se plonger dans sa propre entreprise. Sur Arte, Two Lovers, c'est donc du cinéma avec Joaquin Phoenix. Sur W9, Enquête criminelle, présentée par Nathalie Renoux. Sur TMC, Maison de retraite 2, de Claude Zidi Junior. Et puis ce soir sur ces stars, c'est le film Riddick. Sur TFX, Cleaner, les experts du ménage. Sur TF1, série film Retour vers le futur. Et sur Nouveau 19, ce soir, ça sera l'émission Vos objets valent de l'or. Sur RMC Life, Cold Case, affaires classées. Et puis notre coup de cœur de ce mercredi 16 septembre, il va à la série de France 2, Les Évaporés, avec le troisième et quatrième épisode inédit de votre série avec Alexia Barlier et Foued Amara. Où l'histoire de Georges, 75 ans, qui disparaît lors d'un voyage organisé avec d'autres personnes âgées. Vous allez voir une intrigue bien ficelée.
17: Le tatouage, Mathias a le même au même endroit.
18: Je suis pas sûr que tu rendes service à Mathias en donnant ces images à la police.
17: Il y a un truc que je vous ai pas dit. Mathias, il a fait un an de prison quand il était jeune.
19: Et un psy ?
20: Je suis membre d'un club privé. Il m'arrive parfois de faire appel à un service d'escorte. Et là, la gérante du club m'a présenté une nouvelle fille, Nikki. Alors que je la raccompagnais, il y a ce type cagoulé qui m'est tombé dessus.
21: Ah, je me suis rendu au Square Colbert, là où il a dit qu'il avait déposé Nikki Escort. Et c'est pas clair.
17: Vous l'avez agressé.
20: Mais il y a quelque chose que vous n'avez pas vu sur la vidéo.
17: Quoi ?
20: Elle était terrorisée. Ce type a enlevé Nikki.
17: Vous mentez ?
20: Non. Vérifiez vos infos avant de faire chier les gens.
22: Nouveauté, indiscrétion, coulisses. Voici tout de suite l'infomédia.
16: Et dans l'infomédia de ce mercredi, tourné l'année dernière à Strasbourg et ses environs, les quatre épisodes de la mini-série Sœurs sont réalisés par Julie Rohart d'après un scénario d'Olivier Pouponneau sur un format de 52 minutes pour cette production Bonne Pioche Story et qui est visible dès maintenant sur la plateforme France.tv. Une diffusion suivra dès le mardi 30 septembre à partir de 21h10 avec deux épisodes à la suite. On y retrouve Lola Devers, Nicolas Gobbe au casting ou encore Amaury de Crayancourt, Adèle Gallois et Vincent Hennen. Élodie et Elisabeth sont deux sœurs jumelles que tout oppose et un soir elles reprennent le jeu de leur enfance et changent leur vie juste pour quelques heures. Mais ce soir-là, Élodie, l'une des deux jumelles, est assassinée dans la peau de l'autre. Rongée par la culpabilité et la peur, Elisabeth va rester bloquée dans la vie de sa sœur pour enquêter sur ses meurtriers. Dans la peau d'Élodie, Elisabeth va faire des découvertes inattendues sur elle-même mais surtout sur sa jumelle.
15: La sortie ciné de la semaine.
16: Et aujourd'hui, dans les salles, notre coup de cœur ciné est consacré notamment à Histoire de la nuit, le film de Léa Missius avec Asia Herzi et Benoît Magimel et Bastien Bouillon. L'histoire de Nora, Thomas et leur fille Ida qui vit dans une ferme isolée avec pour seule voisine Christina, une peintre italienne incarnée par Monica Bellucci. Alors que tout le monde prépare une soirée d'anniversaire surprise pour Nora, trois hommes rôdent autour de la maison et s'invitent à la fête, faisant ressurgir des secrets bien gardés. Et puis, film choc aujourd'hui également dans les salles, le très beau film film de Géraldine Nakache, Si tu penses bien, avec Monia Chokri, Nils Schneider et Clémentine Célarié. Lorsque Gilles rencontre Jacques, leur amour est évident, mais l'intensité des débuts laisse place à une relation où elle se sent de plus en plus enfermée, jusqu'à en perdre ses repères. Jacques la rassure, si elle pense bien, il ne lui arrivera que du bien. Peu à peu, Gilles comprend que le contrôle qu'il exerce sur sa vie, et là, les choses vont plus du tout se passer de la même façon. Voici la bande-annonce.
0: Jacques m'a toujours dit, je pense qu'il faut attendre la bonne, je pense qu'elle viendra au bon moment. Mmh. Et comme tu sais, si tu penses bien,
6: il
0: n'arrivera que du bien. Mazal Tov.
6: Demain, je te mets enceinte.
19: Je peux l'embrasser juste une minute.
17: Et bon, pourquoi
23: faut que tu te reposes, mon amour.
17: Une minute.
23: Anna, elle est fatiguée. Ça suffit, Kay.
24: Juste sa maman.
23: Tu fais du mal à ton enfant. C'est mon enfant aussi, Gilles. Je préfère qu'elle bouffe du lait en poudre que tu la bousilles avec tes merdes, là. Oh, tu pleures encore comme ça devant ma fille, je te jure, je t'envoie à l'hôpital.
25: Une égoïste de merde.
17: Pas, s'il te plaît.
0: Un, ça se dit Erad. Sa valeur numérique, c'est 13. C'est la même valeur numérique que le mot amour. Ça veut dire que c'est en faisant un qu'on peut s'aimer.
17: Comment je suis supposée faire un? Moi, avec quelqu'un qui supporte ni ma famille, ni mon travail, ni mes amis.
0: En faisant un, Gilles, sans les autres.
17: Ma famille, mes parents, ça c'est les autres.
0: Pas d'histoire.
6: Tu manges, Gilles ?
15: Les anniversaires de stars du jour.
16: On termine avec les anniversaires de stars et on va souhaiter un joyeux anniversaire aujourd'hui à Cathy Melua, la chanteuse fête aujourd'hui ses 42 ans. Joyeux anniversaire à l'actrice Rossi de Palma qui fête aujourd'hui ses 62 ans. Joyeux anniversaire à Cécile de Ménibus, l'animatrice qui fête aujourd'hui ses 56 ans. Et puis on va souhaiter également un joyeux anniversaire aujourd'hui à Laurent Fontaine, il n'y a que la vérité qui compte et oui, fête aujourd'hui ses 64 ans.
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16: 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Alors sur ce, il ne reste plus qu'à vous souhaiter en tout cas une très belle matinée à l'écoute de nos programmes. Je vous retrouve tout à l'heure à 18h10 pour la deuxième quotidienne de la journée sur Radio de la Save. Passez une belle journée et à ce soir.
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Bonjour et bienvenue dans Ça vous concerne, le journal de votre vallée. Moi c'est Maëlle et ensemble on fait le point sur l'actualité de nos villages. Merci d'écouter Radio de la Save.

Et on commence avec un point de travaux en cette rentrée. Depuis ce lundi 14 septembre, une partie de la route de Dox à Aussonne, entre le chemin des radars et le chemin de la Vitarelle, est complètement barrée. La municipalité réalise des travaux d'entretien sur les bords de la chaussée. Prenez bien en compte que ces opérations peuvent avoir lieu le jour comme la nuit. La route restera barrée jusqu'à vendredi. Autre information trafic, à partir du lundi 21 septembre, une partie du chemin de l'Adou à Saint-Jory sera fermée à la circulation hors riverain. Plus précisément, il s'agit de la route entre la rue Traversière et le rond-point reliant la M20. Et il vaudra mieux s'y habituer car ces travaux vont durer entre 3 et 4 mois. Objectif, créer un trottoir et un nouveau rond-point. Des aménagements demandés depuis longtemps par les habitants du chemin de l'Adou selon la municipalité de Saint-Jory. Une déviation sera mise en place par le chemin de Novital et la route de Paris. Vous aimez coudre et vous voulez vous engager pour Octobre Rose? Ça tombe bien, pour ces ateliers couture solidaire, le CCAS de Mondonville recherche des petites mains. Les participants et participantes vont fabriquer des sacs pour les femmes touchées par un cancer du sein. Le premier atelier était hier, mais il en reste encore 4, tous les mardis après-midi de 14h à 16h30 jusqu'au 13 octobre. Pour participer, rapprochez-vous du CCAS de Mondonville par téléphone au 05 61 06 35 90 ou par mail ccas@mondonville.fr. Et si le prochain graphiste de la foire de la Saint-Martin, c'était vous? Cette année, la ville de l'Île-Jourdain organise un grand concours de création d'affiches pour la prochaine foire de la Saint-Martin qui aura lieu les 14 et 15 novembre prochains. Le concours est ouvert à tous et à toutes, artistes amateurs comme confirmés, en groupe ou en solo. Alors à vos pinceaux et à vos crayons puisque vous n'avez que jusqu'au 9 octobre prochain pour envoyer vos créations à cette adresse mail service.communication@mairie-du-6-iljourdain.fr. Les modalités du concours ainsi que les informations essentielles à intégrer sur votre affiche sont à retrouver sur le site internet de la mairie de l'Île-Jourdain. Jetons maintenant un œil à l'agenda de cette fin de semaine. Vendredi soir, au théâtre musical de Pibrac a lieu la deuxième édition de la Journée mondiale des réfugiés. Initialement prévue en juin, l'événement a été reporté à cause de la canicule. Une soirée pour mieux comprendre la réalité que vivent les personnes réfugiées. Au programme des conférences, des échanges avec des personnes concernées et des associations, mais également une exposition et une projection de documentaire dédiée au photographe brésilien Sebastião Salgado, qui a beaucoup mis en lumière des personnes réfugiées dans son œuvre. Ce week-end de vendredi à dimanche, à Merville et Bruguière, c'est la fête locale. Sur les deux communes, vous pourrez retrouver une fête foraine avec de nombreux manèges, des buvettes et des points de restauration, mais aussi des spectacles. Plusieurs animations sont également prévues comme des feux d'artifice vendredi soir à 22h à Merville et samedi soir à 21h45 à Bruguière. Notez bien que sur les deux communes, l'installation de ces fêtes locales peut entraîner des perturbations sur la circulation et les emplacements de stationnement disponibles, et ce toute la semaine depuis lundi. Ce week-end également, ce sont les journées européennes du patrimoine. De nombreuses animations inédites sont prévues dans les alentours. Par exemple, samedi matin, à l'Île-Jourdain, on remonte le temps pour découvrir un marché de l'époque gallo-romaine. Et à Grenade, des visites guidées vous permettront de découvrir tout le week-end l'église et la bastide du village, construite au XIVe siècle et classée monument historique. D'autres visites et ateliers sont prévus dans les villages aux alentours, n'hésitez pas à vous renseigner. Merci pour votre écoute, c'était Maëlle, je suis ravie de vous retrouver pour une nouvelle saison. Rendez-vous la semaine prochaine pour un tout nouveau journal et d'ici là, passez une belle journée à l'écoute de Radio de la Save.

0: et propose tout au long de ce mois de septembre des activités et des initiations telles que ateliers de prévention senior, de couture, de tricot, peinture et autres activités créatives, ainsi qu'une initiation à l'italien, un atelier d'écriture, une pause lecture, de la gym cérébrale, des balades et bien plus encore. Retrouvez le programme complet de ce mois de septembre ainsi que les horaires et les conditions d'adhésion auprès de la maison des habitants de Plaisance-du-Touche au 05 34 26 03 90, 05 34 26 03 90, ou bien par mail à mdh-plaisance-du-touche@grandouesttoulousain.fr. Le comité des fêtes de Saint-Paul-sur-Save vous donne rendez-vous pour une journée placée sous le signe du jeu, de la convivialité, de la musique et de la bonne humeur, le samedi 19 septembre au City Park de Saint-Paul-sur-Save. Dès 15h, place au jeu, petits et grands pourront profiter gratuitement de nombreux jeux tels que arcade, air hockey, baby-foot, château gonflable, jeux de kermesse et d'autres surprises, accès libre et gratuit. Ensuite, de 17h30 à 19h, grand quiz musical et karaoké. Dès 19h, place à la soirée guinguette avec Mathieu Ometti en solo. Et à 22h, clôture de la journée. Buvette et restauration sur place. Rendez-vous samedi 19 septembre au City Park de Saint-Paul-sur-Save pour une journée jeu et soirée musicale ambiance guinguette. Semaine européenne de la mobilité, le Grand Ouest toulousain se mobilise pour promouvoir les mobilités douces. Du 14 au 22 septembre, une série d'animations gratuites ouvertes à toutes et à tous, organisée par la Maison des Mobilités. Ces initiatives visent à encourager la pratique du vélo et à accompagner la population vers des solutions de déplacement plus durables. Au programme des ateliers pratiques pour apprendre à entretenir son vélo et rouler en sécurité, les 14 et 21 septembre, 15h à 18h à la Maison des Mobilités de Plaisance-du-Touche. Également le 17 septembre de 14h à 16h, un atelier sécurité à vélo, code de la route vue du ciel à la Maison des Habitants de L'Aiguevin. Le 18 septembre de 9h à 12h30, atelier de diagnostic et réparation de vélo, place de la Halle au marché de Lévignac, organisé en collaboration avec la Maison du Vélo. Le 18 septembre de 18h à 20h, stand au marché local du Buvard de la Serpradère. Retrouvez toutes les informations auprès de la Maison des Mobilités, espace Monestier à Plaisance-du-Touche au 05 34 51 65 08, 05 34 51 65 08, ou bien sur le site maisondesmobilités@grandouesttoulousain.fr.
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Le livre d'aujourd'hui, c'est Erin Hart, Le chant des corbeaux. Deux enquêtes criminelles à élucider dans la tourbe irlandaise. La première, c'est une tête décapitée qui a été retrouvée par un fermier. La seconde, la disparition d'une femme et son jeune fils, aussi soudaine qu'inexplicable. 300 ans séparent ces deux affaires et pour les résoudre, une équipe de choc composée de Cormac McGuire, un archéologue, et de Nora Gavin, une pathologiste. Leurs quatre mains dans la tourbe du comté de Galway, ils vont démêler ces mystères qui reposent sur fond de décapitation, d'infanticide et d'héritage pas super réglo. Grâce à ce roman, on se familiarise avec l'Irlande, l'importance ancestrale de la tourbe ainsi que l'héritage culturel qui en découle. Le contexte historique a son importance puisqu'on découvre les différentes guerres qui ont amené le partage des terres. Et croyez-moi, cet élément va vous aider à y voir plus clair. Vous penserez savoir ce qui s'est passé et bien sûr, vous vous tromperez. Erin Hart, Le chant des corbeaux, ou comment l'histoire se répète dans le folklore irlandais.

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2: Merci d'écouter RFI, 10h30 à Téhéran, 9h à Paris.
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2: Et tout de suite un nouveau journal, Nathalie Miché. D'abord le quatrième anniversaire de la mort de Mahsa Amini en Iran.
4: Le souvenir de cette jeune femme morte en prison ravive la colère contre le régime. Dans les régions kurdes d'Iran, un appel à la grève générale est lancé. Les autorités brandissent la menace de la répression. La présidente de la commission

0: européenne devant le Parlement à Strasbourg. Ursula von der Leyen prononce son discours sur l'état de l'Union européenne après un été caniculaire. Certains élus espèrent de vrais changements contre le réchauffement climatique. Le dossier de notre journal concerne justement les défenseurs de l'environnement. Ils sont 124 à avoir été assassinés l'an dernier dans le monde, dont plus de la moitié en Colombie et au Brésil. Bilan dressé par l'ONG Global Witness qui alerte également sur la criminalisation des activistes écologistes, et c'est le dossier de notre journal. Et puis on parlera de la Chine déterminée à empêcher la fuite des cerveaux vers l'étranger avec de nouvelles restrictions de voyage qui entrent en vigueur.
1: C'était il y a 4 ans la mort en Iran de Mahsa Amini, étincelle à l'origine du vaste mouvement Femmes Vie Liberté.
0: Mahsa Amini, cette jeune femme de 22 ans décédée en cellule des suites de son arrestation pour port incorrect du voile islamique. Son sort avait été érigé en symbole de l'oppression contre les femmes, contre la liberté. Malgré la répression sanglante des vagues successives de contestations en Iran, certains, encore aujourd'hui, appellent à se mobiliser. Ainsi, au Kurdistan iranien, les magasins devraient rester fermés en réponse à un appel à la grève nationale lancé par les partis kurdes. Oriane Verdier.
2: Malgré les massacres commis par le régime lors du dernier grand mouvement de manifestation en janvier dernier, des rassemblements de protestation continuent dans tout le pays, affirme la militante politique kurde iranienne Sibel Khobaei.
3: Au Kurdistan iranien et plus largement en Iran, il y a des manifestations de manière quotidienne, des manifestations d'enseignants, de chauffeurs de taxi, d'élèves, d'étudiants à l'université. Les autorités méprisent le peuple et ne payent pas les salaires des fonctionnaires.
2: En ce qui concerne l'appel à la grève nationale d'aujourd'hui, il pourrait se transformer ça et là en manifestation. En prévision, le régime a d'ores et déjà resserré son contrôle, affirme Aouyar Chéri de l'ONG Engao.
4: Les vagues d'arrestations ont déjà commencé au Kurdistan iranien. Nous nous attendons à une importante présence des forces de sécurité, comme chaque année, ainsi que des pressions sur la famille de Jina Mahsa Amini pour l'empêcher de se recueillir sur sa tombe. Si la grève est effectivement respectée aujourd'hui, la répression sur la population pourrait encore augmenter.
2: Les autorités ont en effet annoncé une répression d'une grande sévérité contre ceux qui répondraient à l'appel de ce qu'ils définissent comme l'ennemi. Parallèlement, ces dernières semaines, et comme depuis le début de l'agression israélo-américaine, le régime continue de bombarder les positions des partis politiques kurdes iraniens exilés au Kurdistan irakien.
0: Les précisions d'Oriane Verdier.
1: Iran 2. Ces hommes, activistes du mouvement Femmes, Vie, Liberté. Un long article à retrouver sur notre site www.rfi.fr.
0: Dans la péninsule arabique, les rebelles houthis pro-iraniens affirment avoir abattu un avion de chasse saoudien et ils accusent Riyad d'avoir mené des centaines de frappes aériennes au Yémen en l'espace d'une semaine. Pour sa part, la coalition emmenée par l'Arabie saoudite accuse les insurgés chiites d'avoir tiré un drone en direction de la Mecque. Drone abattu par la défense aérienne saoudienne. Les insurgés dénoncent un mensonge.
1: RFI 9h04 à Strasbourg. Quelle priorité pour l'Union européenne dans les prochaines années? Réponse imminente d'Ursula von der Leyen.
0: La présidente de la Commission européenne se présente en ce moment devant le Parlement européen pour prononcer son très attendu discours sur l'état de l'Union. Des questions stratégiques comme la défense, l'indépendance industrielle et technologique sont au programme, mais aussi la lutte contre le réchauffement climatique dû aux activités humaines. Après un été catastrophique avec des vagues de chaleur à répétition, des incendies, mais aussi la sécheresse, eh bien certains élus espèrent de grandes décisions. Au Parlement européen de Strasbourg, Daniel Vallot.
5: Je sais qu'elle aura un discours engagé et mouvant, mais ce que j'attends réellement, c'est des engagements. Et par exemple, un fonds européen dédié au dérèglement climatique et à l'adaptation au changement climatique.
6: Des actes et non pas seulement des paroles, voilà ce qu'espère cet eurodéputé belge, membre du groupe écologiste au Parlement européen. Après des incendies dévastateurs et des canicules meurtrières, Saskia Bricmont demande à la présidente de la Commission de relancer le pacte vert, mis à l'arrêt depuis 2 ans au nom de la compétitivité.
5: On voit depuis 2024 que sur notre table, on a un agenda de dérégulation environnementale. Donc on est en train de détricoter les législations qui permettent justement d'attaquer le dérèglement climatique et de s'adapter à ses conséquences.
6: Mais à droite du Parlement européen, on ne tire pas les mêmes conclusions de cet été caniculaire. Pas question de relancer le pacte vert. Avant toute chose, le Parti populaire européen attend des moyens pour lutter contre les incendies. Freddis Belleris, eurodéputé grec, membre du PPE.
7: Ce dont nous avons vraiment besoin, c'est d'un mécanisme de protection civile plus solide et d'un fonds pour assurer la protection des forêts et l'aide aux victimes.
6: Dans son discours sur l'état de l'Union, Ursula von der Leyen va donc devoir faire un choix entre ces deux visions diamétralement opposées, entre les appels à l'urgence climatique lancés à gauche et la priorité donnée à la compétitivité fixée par la droite. Daniel Valo, Strasbourg, RFI.
0: Et se battre pour la préservation de notre planète peut parfois être fatal. L'an dernier, au moins 124 défenseurs de l'environnement ont été tués dans le monde. Ce sont les nouveaux chiffres publiés ce mercredi par l'ONG internationale Global Witness. Et c'est notre dossier avec vous, Stéphanie Schuller. Bonjour.
8: Bonjour Nathalie.
0: Alors avec ce nouveau rapport, on arrive au total depuis 2012 à 2375 personnes assassinées ou bien portées disparu pour avoir défendu les écosystèmes, la biodiversité ou le climat.
8: Oui, et c'est déjà le 13e rapport annuel sur les défenseurs de l'environnement, avec une constante, Nathalie, l'Amérique latine reste le continent le plus dangereux. On y recense plus de la moitié des homicides. Michel Forst, envoyé spécial de l'ONU sur les défenseurs de l'environnement, explique que l'Amérique latine concentre les trois secteurs les plus liés aux assassinats.
9: Ce sont les industries extractives qui sont les plus meurtrières. C'est le cas pour le Brésil, mais également pour beaucoup de pays d'Amérique latine. L'exploitation forestière, on a de plus en plus de déforestation pour y planter les palmiers pour l'huile de palme. Puis enfin, on a tout ce qui concerne, de manière assez générale, la pêche industrielle. Et les entreprises exploitent de plus en plus ces pays-là, précisément parce qu'ils contiennent ces richesses dont ils ont à leur actuel besoin.
0: Alors, 124 meurtres de défenseurs de l'environnement l'an dernier, c'est impressionnant. Et pourtant, c'est le chiffre le plus bas depuis 2014.
8: Oui, tout à fait. Et pourtant, Toby Hill, auteur principal du rapport de Global Witness, reste extrêmement prudent.
10: Bien sûr que la baisse des assassinats est positive, mais elle ne signifie pas que les défenseurs de l'environnement courent moins de risques. En effet, les attaques meurtrières ne constituent qu'une des nombreuses méthodes oppressives auxquelles les défenseurs de l'environnement sont confrontés. Nous avons notamment observé un durcissement dans les attaques numériques, des campagnes de dénigrement sur les réseaux sociaux pour discréditer les défenseurs et les isoler de leur communauté. Donc la baisse du nombre d'assassinats de défenseurs pourrait tout simplement refléter la diversification des stratégies utilisées pour les réduire au silence.
0: De nouvelles stratégies pour faire taire les activistes. Vous avez des exemples, Stéphanie ?
8: Oui, par exemple, la criminalisation justement des défenseurs de l'environnement, elle est en forte hausse. Aux Philippines, les habitants autochtones de Kasibu, une localité rurale, ont érigé des barricades pour empêcher une compagnie minière d'explorer les gisements d'or et de cuivre. Cela polluerait les cours d'eau, alors que la région est considérée comme le château d'eau de la région. Les habitants dénoncent ne pas avoir été consultés au préalable, comme le veut pourtant le principe du consentement libre, préalable et éclairé pour les peuples autochtones. Lei Jin Dugai fait partie des manifestants. Elle répondait à Jero Bosman.
11: Le 19 août, ils ont arrêté mon père parce qu'il est l'un des meneurs ici à la barricade. Ensuite, le 28 août, il y a eu des arrestations violentes. Beaucoup d'entre nous ont été blessés. La police et l'entreprise affirment que nos barricades sont illégales et contraires à la loi. Mais nous ne faisons que défendre nos terres.
8: De son côté, Michel Forst rappelle que les chiffres de Global Witness sont probablement sous-estimés parce que l'ONG ne peut pas accéder à des pays comme la Chine, la Corée du Nord ou certains États africains, sans parler du fait que de nombreux défenseurs vivent loin des capitales et de l'attention médiatique. Et ce sont souvent les plus isolés d'entre eux qui sont aussi les plus menacés.
0: Merci pour ce dossier, Stéphanie Schuller du service environnement de RFI.
1: 8h09 à Kinshasa, où l'opposition congolaise accuse le pouvoir d'avoir orchestré les violences hier lors de la manifestation contre la révision de la Constitution.
0: Accusation portée notamment par l'opposant Martin Fayoulou, selon qui des miliciens ont attaqué le cortège de la plateforme C64. Après le début des affrontements, les forces de l'ordre ont tiré des gaz lacrymogènes pour disperser le rassemblement et les manifestants n'ont pas pu rejoindre leur point de chute, non loin du siège du Parlement.
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2: Merci de rester avec nous à l'écoute de RFI, les médias à Paris, 10h en temps universel. Le journal, c'est tout de suite avec vous, Charlotte de Rouen, bonjour.
3: Bonjour Caroline, bonjour à toutes et à tous. À la une, l'Union européenne qui utilisera tous les outils à sa disposition pour réduire son déficit commercial avec la Chine. Voilà, ce sont les mots de Ursula von der Leyen, la présidente de la Commission européenne ce mercredi lors de son discours très attendu sur l'état de l'Union. En Ukraine, les ports du Grand Odessa sont quasiment à l'arrêt. La Russie impose de fait un blocus complet sur les ports ukrainiens, ce qui empêche les exportations de céréales en pleine moisson. 4 ans après la mort de Mahsa Amini en Iran, l'Alliance des partis kurdes d'Iran appelle à la grève aujourd'hui, mais le régime a déjà annoncé une forte répression à tous ceux qui défieraient le pouvoir. Et puis en France, l'ex-ministre Rachida Dati, jugée pour corruption au profit de Renault-Nissan, elle est accusée d'avoir fait du lobbying pour le constructeur automobile lorsqu'elle était députée au Parlement européen. C'est donc un temps fort de la politique européenne. Tous les ans, depuis 6 ans, la présidente de la Commission européenne, Ursula von der Leyen, a prononcé ce matin un discours sur l'état de l'Union devant les eurodéputés réunis en session plénière à Strasbourg. Et parmi les nombreux sujets abordés, le déficit commercial avec la Chine. Bonjour Jeanne Bartoli.
4: Bonjour Charlotte et bonjour à tous.
3: Et sur ce dossier, le ton est nettement plus ferme qu'à l'accoutumée.
4: Il faut dire que l'Europe continue de creuser son déficit commercial avec la Chine. Au deuxième trimestre de cette année, il atteignait 103 milliards d'euros sur le trimestre, le niveau le plus élevé depuis 2022. Ursula von der Leyen, sommée en juin dernier par les dirigeants de l'Union européenne d'obtenir des résultats concrets et qui promet justement ce matin des résultats.
5: Ce dialogue doit désormais déboucher sur des résultats. La faiblesse de la demande intérieure en Chine signifie qu'elle a également besoin de notre marché européen. Il est donc dans notre intérêt mutuel de travailler ensemble et de trouver des solutions. Permettez-moi d'être claire. Nous utiliserons tous les outils dont nous disposons pour

0: équilibrer notre relation.
1: Voilà Ursula von der Leyen qui a évoqué une situation arrivée à un point de bascule, un choc chinois qui entraîne, selon la présidente de l'exécutif européen, la désindustrialisation dans les bassins européens. Ce déficit commercial attribué en grande partie par l'Europe à des pratiques déloyales de la part de Pékin. Pour autant, pas d'annonce, Charlotte, de nouveaux droits de douane ou de taxes lors de cette prise de parole. La présidente de la Commission européenne qui a également insisté sur la dépendance européenne envers la Chine pour les terres rares et les autres matières premières critiques. Elle a proposé de créer une nouvelle société européenne des matières premières critiques, Ursula von der Leyen, qui hausse le ton, donc, mais qui donne jusqu'en octobre aux négociations commerciales UE-Chine pour produire enfin des résultats concrets.
2: Merci beaucoup, Jeanne. La présidente de la Commission a aussi proposé dans son discours sur l'état de l'Union que le Canada devienne le premier membre associé de l'Union. Le Premier ministre Marc Carney, le Premier ministre canadien, était d'ailleurs l'invité d'honneur ce jeudi au Parlement à Strasbourg. Et puis, Ursula von der Leyen souhaite également la création d'un Conseil européen de sécurité qui associerait le Canada, la Norvège et le Royaume-Uni pour que l'Europe soit mieux préparée face à la recrudescence des crises. Référence à l'invasion russe de l'Ukraine, mais aussi aux velléités de Donald Trump d'annexer le Groenland, qui est un territoire autonome danois. En Ukraine, un drone russe s'est abattu sur un bus faisant au moins 5 morts et 7 blessés près de la ligne de front. La Russie, qui impose par ailleurs un blocus de fait complet sur les ports ukrainiens de la mer Noire depuis plusieurs semaines, une situation qui empêche les exportations de céréales et complique sérieusement la vie des agriculteurs. Reportage dans la région d'Odessa de nos envoyés spéciaux Nathanaël Vitran et Sergueï Dmitriev.
3: Nous venons d'arriver sur la ferme de Volodymyr Pogorili. C'est un agriculteur de la région d'Odessa. Nous sommes à une cinquantaine de minutes de la grande ville du sud. Son problème à lui, c'est que ses hangars sont pleins à craquer de blé, alors que nous sommes en pleine récolte des tournesols.
4: Cette année, la récolte a été plutôt bonne. Mais en raison de la guerre, nous ne pouvons pas la vendre de manière satisfaisante. Les prix se sont effondrés de moitié. Nous avons juste vendu le colza pour faire de la place pour les graines de tournesol, mais nous allons manquer de place. Nous n'avons simplement plus d'espace pour les stocker.
3: Volodymyr Pogorili tient aussi à nous montrer la carcasse d'un drone russe Shahed qui s'est écrasé dans un de ses champs il y a 3 semaines. En chemin, nous sommes passés devant un de ces énormes silos à grains typiques de la région, complètement éventré après une frappe russe dans la nuit. Mais tout ça n'est pas nouveau, comme nous le rappelle Dmitro Barinov, président de l'Association des ports ukrainiens.
5: Dès le premier jour de la guerre, les Russes ont ciblé les silos et les hangars à grains. Ce qui est nouveau, c'est que désormais, ils prennent pour cible les navires civils qui transportent les céréales, même sous pavillon étranger.
3: Résultat, en pleine moisson, les 3 ports du Grand Odessa sont quasiment à l'arrêt. Les armateurs n'osent plus y envoyer leurs navires, les traders n'achètent plus et les céréales encombrent les hangars. De quoi faire craindre une nouvelle crise du blé. Nathanaël Vitran, Sergueï Dmitriev, Victor Sayenko, Odessa, RFI. Oui.
2: L'ex-président du Kosovo, Hashim Thaçi, a été condamné à 25 ans de prison pour crimes de guerre ce mercredi. Des crimes commis par la guérilla kosovare contre les forces serbes à la fin des années 90. Il a écouté passiblement ce verdict. Au Kurdistan iranien, cette grève aujourd'hui à l'appel de l'Alliance des partis kurdes d'Iran. Les magasins devraient rester fermés dans la région. Une manière de protester pacifiquement contre la répression du régime à l'occasion des 4 ans de la mort de Mahsa Amini. Cette jeune kurde iranienne morte à Téhéran des suites de son arrestation pour port incorrect du voile islamique. C'est après son décès qu'a débuté le mouvement Femmes, Vie, Liberté. 4 ans après, la mobilisation continue malgré une sanglante répression. Oriane Verdier.
6: Malgré les massacres commis par le régime lors du dernier grand mouvement de manifestation en janvier dernier, des rassemblements de protestation continuent dans tout le pays, affirme la militante politique kurde iranienne Sibel Khobaï.
7: Au Kurdistan iranien et plus largement en Iran, il y a des manifestations de manière quotidienne, des manifestations d'enseignants, de chauffeurs de taxi, d'élèves, d'étudiants à l'université. Les autorités méprisent le peuple et ne payent pas les salaires des fonctionnaires.
6: En ce qui concerne concerne l'appel à la grève nationale d'aujourd'hui, il pourrait se transformer ça et là en manifestation. En prévision, le régime a d'ores et déjà resserré son contrôle, affirme Aouyar Chéri de l'ONG Angao.
8: Les vagues d'arrestations ont déjà commencé au Kurdistan iranien. Nous nous attendons à une importante présence des forces de sécurité, comme chaque année, ainsi que des pressions sur la famille de Jina Mahsa Amini pour l'empêcher de se recueillir sur sa tombe. Si la grève est effectivement respectée aujourd'hui, la répression sur la population pourrait encore augmenter.
6: Les autorités ont en effet annoncé une répression d'une grande sévérité contre ceux qui répondraient à l'appel de ce qu'ils définissent comme l'ennemi. Parallèlement, ces dernières semaines et comme depuis le début de l'agression israélo-américaine, le régime continue de bombarder les positions des partis politiques kurdes iraniens exilés au Kurdistan irakien.
2: Au Yémen, les Houthis affirment avoir abattu un avion de chasse saoudien. Les rebelles pro-iraniens ont infligé de lourds revers ces derniers jours aux forces pro-gouvernementales soutenues par l'Arabie saoudite, mais nient en revanche avoir mené une attaque de drone contre la ville de La Mecque. Hier mardi, la défense civile saoudienne a dit avoir détruit un drone hostile avant qu'il ne rentre dans l'espace aérien de la ville sainte. En France, l'ancienne ministre Rachida Dati devant la justice, elle comparaît pour corruption et trafic d'influence. Elle est soupçonnée d'avoir noué un pacte de corruption avec l'ex-PDG de Renault-Nissan, Carlos Ghosn, qui est jugé également. Rachida Dati, accusée d'avoir été rémunérée pour promouvoir les intérêts du groupe automobile lorsqu'elle était députée au Parlement européen, Baptiste Coulon.
9: Le cœur de l'affaire, c'est ce contrat conclu entre Rachida Dati et Carlos Ghosn en octobre 2009. L'ancienne ministre devenue députée européenne est rémunérée 900 000 euros jusqu'en 2012 par une filiale de Renault-Nissan, officiellement pour des activités de conseil juridique en faveur du groupe automobile, un travail d'avocat légalement compatible avec sa fonction d'élu. Problème, les enquêteurs n'ont trouvé que peu de traces de cet emploi. Ils s'en étonnent vu la rémunération disproportionnée, disent-ils, de Rachida Dati, et en concluent que le contrat a servi à maquiller un travail de lobbying en faveur de Renault-Nissan au Parlement européen. L'accusation se base notamment sur trois questions posées par l'eurodéputé dans l'hémicycle, toutes jugées favorables aux intérêts du groupe. L'une d'elles, selon les enquêteurs, aurait pu faire l'objet d'une validation par Carlos Ghosn avant d'être prononcée. Rachida Dati, elle, assure n'avoir fait qu'un travail d'avocate et justifie le peu de traces par la confidentialité des écrits à laquelle semblait tenir l'ex-PDG de Renault-Nissan. Les deux prévenus en cours jusqu'à 10 ans d'emprisonnement.
2: Et tout de suite, on retrouve Emmanuel Bastide sur RFI. Bonjour Emmanuel.
10: Bonjour Charlotte de Rouen. Prochain journal dans 50 minutes.
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Bonjour et bienvenue dans Ça vous concerne, le journal de votre vallée. Moi c'est Maëlle et ensemble on fait le point sur l'actualité de nos villages. Merci d'écouter Radio de la Save.

Et on commence avec un point de travaux en cette rentrée. Depuis ce lundi 14 septembre, une partie de la route de Dox à Aussonne, entre le chemin des radars et le chemin de la Vitarelle, est complètement barrée. La municipalité réalise des travaux d'entretien sur les bords de la chaussée. Prenez bien en compte que ces opérations peuvent avoir lieu le jour comme la nuit. La route restera barrée jusqu'à vendredi. Autre information trafic, à partir du lundi 21 septembre, une partie du chemin de l'Adoux à Saint-Jory sera fermée à la circulation hors riverain. Plus précisément, il s'agit de la route entre la rue Traversière et le rond-point reliant la M20. Et il vaudra mieux s'y habituer car ces travaux vont durer entre 3 et 4 mois. Objectif, créer un trottoir et un nouveau rond-point. Des aménagements demandés depuis longtemps par les habitants du chemin de l'Adoux selon la municipalité de Saint-Jory. Une déviation sera mise en place par le chemin de Novital et la route de Paris. Vous aimez coudre et vous voulez vous engager pour Octobre Rose? Ça tombe bien, pour ces ateliers couture solidaire, le CCAS de Mondonville recherche des petites mains. Les participants et participantes vont fabriquer des sacs pour les femmes touchées par un cancer du sein. Le premier atelier était hier, mais il en reste encore 4, tous les mardis après-midi de 14h à 16h30 jusqu'au 13 octobre. Pour participer, rapprochez-vous du CCAS de Mondonville par téléphone au 05 61 06 35 90 ou par mail ccas@mondonville.fr. Et si le prochain graphiste de la foire de la Saint-Martin, c'était vous ? Cette année, la ville de l'Île-Jourdain organise un grand concours de création d'affiches pour la prochaine foire de la Saint-Martin qui aura lieu les 14 et 15 novembre prochains. Le concours est ouvert à tous et à toutes, artistes amateurs comme confirmés, en groupe ou en solo. Alors, à vos pinceaux et à vos crayons puisque vous n'avez que jusqu'au 9 octobre prochain pour envoyer vos créations à cette adresse mail service.communication@mairie-du6iljourdain.fr. Les modalités du concours ainsi que les informations essentielles à intégrer sur votre affiche sont à retrouver sur le site internet de la mairie de l'Île-Jourdain. Jetons maintenant un œil à l'agenda de cette fin de semaine. Vendredi soir, au théâtre musical de Pibrac a lieu la deuxième édition de la Journée mondiale des réfugiés. Initialement prévue en juin, l'événement a été reporté à cause de la canicule. Une soirée pour mieux comprendre la réalité que vivent les personnes réfugiées. Au programme, des conférences, des échanges avec des personnes concernées et des associations, mais également une exposition et une projection de documentaire dédiée au photographe brésilien Sebastião Salgado, qui a beaucoup mis en lumière des personnes réfugiées dans son œuvre. Ce week-end de vendredi à dimanche à Merville et Bruguière, c'est la fête locale. Sur les deux communes, vous pourrez retrouver une fête foraine avec de nombreux manèges, des buvettes et des points de restauration, mais aussi des spectacles. Plusieurs animations sont également prévues comme des feux d'artifice vendredi soir à 22h à Merville et samedi soir à 21h45 à Bruguière. Notez bien que sur les deux communes, l'installation de ces fêtes locales peut entraîner des perturbations sur la circulation et les emplacements de stationnement disponibles, et ce toute la semaine depuis lundi. Ce week-end également, ce sont les journées européennes du patrimoine. De nombreuses animations inédites sont prévues dans les alentours. Par exemple, samedi matin, à l'Île-Jourdain, on remonte le temps pour découvrir un marché de l'époque gallo-romaine. Et à Grenade, des visites guidées vous permettront de découvrir tout le week-end l'église et la bastide du village, construites au XIVe siècle et classées monuments historiques. D'autres visites et ateliers sont prévus dans les villages aux alentours, n'hésitez pas à vous renseigner. Merci pour votre écoute, c'était Maëlle, je suis ravie de vous retrouver pour une nouvelle saison. Rendez-vous la semaine prochaine pour un tout nouveau journal et d'ici là, passez une belle journée à l'écoute de Radio de la Save.

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1: La Maison des habitants de Plaisance-du-Touche fait sa rentrée et propose tout au long de ce mois de septembre des activités et des initiations telles que ateliers de prévention senior, de couture, de tricot, peinture et autres activités créatives, ainsi qu'une initiation à l'italien, un atelier d'écriture, une pause lecture, de la gym cérébrale, des balades et bien plus encore. Retrouvez le programme complet de ce mois de septembre ainsi que les horaires et les conditions d'adhésion auprès de la Maison des habitants de Plaisance-du-Touche au 05 34 26 03 90 05 34 26 03 90 ou bien par mail à mdh-plaisance-du-touche@grandouesttoulousain.fr. Le comité des fêtes de Saint-Paul-sur-Save vous donne rendez-vous pour une journée placée sous le signe du jeu, de la convivialité, de la musique et de la bonne humeur le samedi 19 septembre au City Park de Saint-Paul-sur-Save. Dès 15h, place au jeu, petits et grands pourront profiter gratuitement de nombreux jeux tels que arcade, air hockey, baby-foot, château gonflable, jeux de kermesse et d'autres surprises. Accès libre et gratuit. Ensuite, de 17h30 à 19h, grand quiz musical et karaoké. Dès 19h, place à la soirée guinguette avec Mathieu Ometti en solo. Et à 22h, clôture de la journée. Buvette et restauration sur place. Rendez-vous samedi 19 septembre au City Park de Saint-Paul-sur-Save pour une journée jeu et soirée musicale ambiance guinguette. Semaine européenne de la mobilité, le Grand Ouest toulousain se mobilise pour promouvoir les mobilités douces. Du 14 au 22 septembre, une série d'animations gratuites ouvertes à toutes et à tous. Organisée par la Maison des mobilités, ces initiatives visent à encourager la pratique du vélo et à accompagner la population vers des solutions de déplacement plus durables. Au programme des ateliers pratiques pour apprendre à entretenir son vélo et à rouler en sécurité, les 14 et 21 septembre, de 15h à 18h à la Maison des mobilités de Plaisance-du-Touche. Également le 17 septembre de 14h à 16h, un atelier sécurité à vélo, code de la route vue du ciel à la Maison des habitants de L'Aiguevin. Le 18 septembre de 9h à 12h30, atelier de diagnostic et réparation de vélo, place de la Halle au marché de Lévignac, organisé en collaboration avec la Maison du vélo. Le 18 septembre de 18h à 20h, stand au marché local du Buvard de la Serre Pradère. Retrouvez toutes les informations auprès de la Maison des mobilités, espace Monestier à Plaisance-du-Touche au 05 34 51 65 08 05 34 51 65 08 ou bien sur le site maisondesmobilites@grandouesttoulousain.fr.
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1: Le livre d'aujourd'hui, c'est Erin Hart, Le Chant des Corbeaux. Deux enquêtes criminelles à élucider dans la tourbe irlandaise. La première, c'est une tête décapitée qui a été retrouvée par un fermier. La seconde, la disparition d'une femme et son jeune fils, aussi soudaine qu'inexplicable. 300 ans séparent ces deux affaires et pour les résoudre, une équipe de choc composée de Cormac McGuire, un archéologue, et de Nora Gavin, une pathologiste. Leurs quatre mains dans la tourbe du comté de Galway, ils vont démêler ces mystères qui reposent sur fond de décapitation, d'infanticide et d'héritage pas super réglo. Grâce à ce roman, on se familiarise avec l'Irlande, l'importance ancestrale de la tourbe ainsi que l'héritage culturel qui en découle. Le contexte historique a son importance puisqu'on découvre les différentes guerres qui ont amené le partage des terres. Et croyez-moi, cet élément va vous aider à y voir plus clair. Vous penserez savoir ce qui s'est passé et bien sûr, vous vous tromperez. Erin Hart, Le Chant des Corbeaux, ou comment l'histoire se répète dans le folklore irlandais.

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0: et autres activités créatives, ainsi qu'une initiation à l'italien, un atelier d'écriture, une pause lecture, de la gym cérébrale, des balades et bien plus encore. Retrouvez le programme complet de ce mois de septembre ainsi que les horaires et les conditions d'adhésion auprès de la maison des habitants de Plaisance du Touche au 05 34 26 03 90 05 34 26 03 90 ou bien par mail à mdh-plaisance-du-touche@grandouesttoulousain.fr. Le comité des fêtes de Saint-Paul-sur-Save vous donne rendez-vous pour une journée placée sous le signe du jeu, de la convivialité, de la musique et de la bonne humeur, le samedi 19 septembre au City Park de Saint-Paul-sur-Save. Dès 15h, place au jeu, petits et grands pourront profiter gratuitement de nombreux jeux tels que arcade, air hockey, baby-foot, château gonflable, jeux de kermesse et d'autres surprises. Accès libre et gratuit. Ensuite, de 17h30 à 19h, grand quiz musical et karaoké. Dès 19h, place à la soirée guinguette avec Mathieu Ometti en solo. Et à 22h, clôture de la journée. Buvette et restauration sur place. Rendez-vous samedi 19 septembre au City Park de Saint-Paul-sur-Save pour une journée jeu et soirée musicale ambiance guinguette. Semaine européenne de la mobilité, le Grand Ouest toulousain se mobilise pour promouvoir les mobilités douces. Du 14 au 22 septembre, une série d'animations gratuites ouvertes à toutes et à tous. Organisée par la Maison des Mobilités, ces initiatives visent à encourager la pratique du vélo et à accompagner la population vers des solutions de déplacement plus durables. Au programme des ateliers pratiques pour apprendre à entretenir son vélo et à rouler en sécurité, les 14 et 21 septembre, de 15h à 18h à la Maison des Mobilités de Plaisance du Touche. Également le 17 septembre de 14h à 16h, un atelier sécurité à vélo, code de la route vue du ciel à la Maison des Habitants de Lèguevin. Le 18 septembre de 9h à 12h30, atelier de diagnostic et réparation de vélo, place de la Halle au marché de Lévignac, organisé en collaboration avec la Maison du Vélo. Le 18 septembre de 18h à 20h, stand au marché local du Buvard de la Serre Pradère. Retrouvez toutes les informations auprès de la Maison des Mobilités, espace Monestier à Plaisance du Touche au 05 34 51 65 08 05 34 51 65 08 ou bien sur le site maisondesmobilites@grandouesttoulousain.fr.
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1: 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Et dimanche, on ira voir mon père, on regardera le match tous les quatre. 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Déjà il y a 5 jours que demain, je la contacterai, c'est certain. Et que je lui donnerai mon avis sur ce truc-là qu'elle a sorti. Un podcast sur les interdits, que j'ai trouvé d'ailleurs très bien. 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Et vu le temps que je passe dessus, beaucoup trop peu pour que ce soit beau. Ça va être nul, et le pire, c'est que je vais réussir à trouver un autre que moi. 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
2: Bonjour à toutes et à tous, soyez les bienvenus à l'écoute d'RFI, Radio France Internationale en direct de Paris, il est 18h.
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0: Adrien Delgrange.
2: Mercredi 16 septembre, au sommaire de cette édition, quelle est la politique de l'Union européenne pour les années à venir? Quelle est la feuille de route de l'UE pour les prochaines années? Ursula von der Leyen, la présidente de la Commission européenne, a donné sa vision ce matin. Ce qu'il faut en retenir.

0: l'Europe décide de faire les yeux doux au Canada. Le Canada pourrait devenir le premier membre associé de l'Union européenne. Un statut qui n'existe pas dans les textes officiels et dont on ne connaît pas encore vraiment la signification. C'est en tout cas l'une des principales annonces d'Ursula von der Leyen dans son discours sur l'état de l'Union ce matin. Discours prononcé, Daniel Vallaud, vous êtes notre envoyé spécial à Strasbourg. Et c'est donc un message très fort, très symbolique qui est envoyé aujourd'hui par la présidente de la Commission européenne au Canada et à son Premier ministre.
1: Oui, Marc Carnet qui a assisté à ce discours.
0: Daniel Vallaud en direct de Strasbourg pour revenir sur ce discours.
1: Pour resserrer les liens avec...
0: Daniel Vallaud que l'on retrouvera dans un instant pour nous parler de cette main tendue au Canada par l'Union européenne. Une actualité aussi dominée par cette condamnation de l'ancien président du Kosovo, Hashim Thaçi, condamné à 25 ans de prison pour crimes de guerre commis lors des années 1998-99. C'est un tribunal spécial pour le Kosovo établi à La Haye qu'il a notamment reconnu coupable de meurtre et de torture. On retrouve Daniel Vallaud. Daniel, pour nous dire ce qu'il faut retenir de ce discours d'Ursula von der Leyen ce matin.
1: Oui, et donc en présence de Marc Carnet, le Premier ministre canadien, tout sourire, il était venu à Strasbourg justement pour resserrer les liens avec l'Union européenne. Ursula von der Leyen a donc répondu très largement à cette attente avec cette annonce, un statut de membre associé pour le Canada, donc qui n'existe pas encore dans les traités, mais qui permettrait d'arrimer solidement le Canada à l'Union européenne.
0: Alors concrètement, Daniel, expliquez-nous quels contours prendrait cette alliance et que signifie ce statut d'État membre associé ?
1: Alors, la présidente de la Commission européenne veut une coopération renforcée dans l'intelligence artificielle, dans la défense, sur les matières premières, mais sur ce statut de membre associé, aucune précision à ce stade. On sait que l'Allemagne avait proposé un statut de ce genre pour l'Ukraine. Berlin avait alors proposé que Kiev puisse assister à certaines réunions ministérielles ou à des sommets de l'Union européenne sans toutefois disposer de droit de vote. Ce soir, la Commission se contente de préciser qu'il sera sans doute question de ce projet de statut de membre associé lors du sommet Union européenne-Canada en octobre prochain.
0: Enfin, Ursula von der Leyen a précisé que cette alliance entre le Canada et l'Union européenne n'est dirigée contre aucun pays.
1: Précision de pure forme, il est évident que ce rapprochement se fait dans le contexte très précis et très difficile pour les Européens comme pour les Canadiens, des bras de fer engagés avec Washington, avec les États-Unis de Donald Trump, des bras de fer sur le plan commercial mais aussi parfois sur le plan de la souveraineté depuis que Donald Trump est revenu à la Maison-Blanche.
0: Merci Daniel. Daniel Vallaud, envoyé spécial d'RFI. À Strasbourg, 18h05, à Paris, dans l'actualité internationale, en Iran, la grève est totale aujourd'hui dans la ville de naissance de Jina Mahsa Amini. Souvenez-vous, il y a 4 ans, Le Monde apprenait la mort de cette jeune kurde iranienne après son arrestation à Téhéran parce qu'elle ne portait pas bien le voile islamique. Aujourd'hui, 16 septembre, à l'appel des partis kurdes iraniens, aucun magasin n'a ouvert. Une manière de protester pacifiquement contre la répression du régime iranien. Il y a 4 ans débutait aussi le mouvement Femmes, Vie, Liberté. Aujourd'hui, le visage de cette jeune fille est toujours visible sur les murs du monde entier, note la militante des droits humains Anwar Sheikhi de l'ONG Engo.
2: Jina est le symbole d'une révolution, mais aussi de la longue lutte des femmes pour accéder à leurs droits. Elle en est le symbole pour les Kurdes, pour les Iraniens, mais aussi pour tous les défenseurs des droits des femmes dans le monde. Jina Mahsa Amini était une jeune fille normale qui vivait une vie normale. Elle n'était pas militante. Le fait de savoir qu'en tant que personne ordinaire, vous pouvez mourir en allant simplement dans un parc de Téhéran, c'est ça la tragédie qui a déclenché des manifestations dans les rues iraniennes pendant 3 ans.

0: 3 mois. D'ailleurs, en Iran, encore beaucoup de personnes appellent le mouvement Femmes, Vie, Liberté le mouvement Jina. Elle est le visage d'une révolution qui continue. Aujourd'hui, en termes sécuritaires, il est très difficile pour les gens de s'exprimer. Mais sur les réseaux sociaux, les gens continuent d'écrire les slogans Femmes, Vie, Liberté et continuent d'exprimer leur haine envers le gouvernement. Donc, cela pourrait amener à des manifestations à tout moment.
1: Propos recueillis par Oriane Verdier sur le continent africain. Ebola et ces mots rassurants du directeur de l'OMS, l'Organisation mondiale de la santé. Nous commençons à observer des signes encourageants qui montrent que nous gagnons du terrain sur cette maladie, a déclaré Tedros Ghebreyesus. L'effondrement tragique d'une mine d'or au Soudan, dans la région du Kordofan. Des mineurs, des chercheurs d'or travaillaient sous terre lorsqu'une galerie s'est effondrée. Le bilan humain est très lourd, au moins 82 morts, 52 blessés, sachant qu'il reste un nombre indéterminé de personnes coincées encore sous les décombres.
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1: En France, le procès de Rachida Dati, l'ex-ministre française, est jugé depuis aujourd'hui à Paris jusqu'au 28 septembre prochain. Les juges chercheront à comprendre pourquoi le groupe Renault-Nissan lui a donné 900 000 euros. D'ailleurs, l'ex-PDG de Renault-Nissan, Carlos Ghosn, convoqué à ce procès, ne s'est pas présenté pour cette première audience. Contre des carburants trop chers en France, des pêcheurs en colère, ils ont bloqué ce matin le dépôt pétrolier de Frontignan dans l'Hérault avant d'être délogé par les forces de l'ordre. Refermons ce journal au Royaume-Uni où les gardes royaux sont l'un des symboles de Londres. Avec leurs uniformes rouges, leurs grands chapeaux noirs à peau d'ours, ils attirent chaque jour de nombreux touristes. Mais 18 députés britanniques demandent de remplacer ces chapeaux par des modèles synthétiques, autrement dit d'arrêter d'utiliser des peaux d'ours. Reportage Emeline Vin devant le palais de Buckingham.
3: L'année dernière, 96 stocks en peau de grizzly canadien ont été fabriqués pour les gardes royaux. Une surprise pour ses amis en visite à Londres.
4: Oh, well, there you go. Wow. Oh, you know.
5: Je ne pensais pas qu'ils tuaient encore des ours pour leur peau.
6: Ils pourraient faire des toques en nylon, non? Ce serait très bien.
5: Oh, ce serait sûrement moins lourd.
3: Les alternatives déjà testées se sont montrées décevantes, moins résistantes au froid, à la pluie et surtout moins convaincantes, selon Moira.
7: It's just part and part. C'est indissociable de l'expérience londonienne. Pourquoi changer? Ils n'ont qu'à réparer les toques qu'ils ont.
3: Haute de 45 cm, pesant près de 700 grammes, les toques sont portées depuis les guerres napoléoniennes. Pip a hérité de celle de son beau-père, qui était garde royal.
5: L'ours est l'un des animaux les plus puissants. C'est un symbole et c'est fait pour impressionner. Mais on ne devrait pas utiliser des fourrures animales pour nous représenter. Nous devrions protéger ces animaux, pas les utiliser.
3: La fourrure est récoltée lors de chasses encadrées, selon les autorités canadiennes. Coût d'une toque autour de 2500 euros. Emeline Van Londres, RFI.
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12: Bonsoir à tous, c'est ravi de vous retrouver pour ce nouveau numéro de Chute on écoute la télé, la quotidienne sur Radio de la Save. Je suis très heureux de vous accompagner pour décortiquer ensemble le programme télé de votre soirée de ce mercredi. L'infomédia, et comme c'est la journée des enfants mais aussi des sorties ciné aujourd'hui, on va vous dévoiler notre coup de cœur ciné de cette semaine.
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12: Et on démarre avec votre soirée télé de ce mercredi 16 septembre avec ce soir sur TF1 la suite de votre série Tracker. La saison 2 continue avec les épisodes 14 et 15. Sur France 3, le monument préféré des Français présenté par Stéphane Bern. À l'approche de la 43e édition des Journées européennes du patrimoine, Stéphane Bern propose une découverte de la richesse du patrimoine culturel français. Sur Canal+, libre-échange avec Dakota Johnson. Et puis ce soir sur France 4, Taratata 100% live, présenté par Nagui, avec le numéro 600, les meilleurs moments. Sur France 5, la grande librairie, présentée par Augustin Trapenard en direct. Et puis sur M6, ce soir, Patron Incognito fait son grand retour. Et c'est à la tête du Buffalo Grill que Robert Guillet va se plonger dans sa propre entreprise. Sur Arte, Two Lovers, c'est donc du cinéma avec Joachim Phoenix. Sur W9, Enquête criminelle, présentée par Nathalie Renoux. Sur TMC, Maison de retraite 2, de Claude Zidi Junior. Et puis ce soir sur ces stars, c'est le film Riddick. Sur TFX, Cleaner, les experts du ménage. Sur TF1, série film Retour vers le futur. Et sur Nouveau 19, ce soir, ça sera l'émission Vos objets valent de l'or. Sur RMC Life, Cold Case, affaires classées. Et puis notre coup de cœur de ce mercredi 16 septembre, il va à la série de France 2, Les Évaporés, avec le 3e et 4e épisode inédit de votre série avec Alexia Barlier et Foued Amara, où l'histoire de Georges, 75 ans, qui disparaît lors d'un voyage organisé avec d'autres personnes âgées. Vous allez voir une intrigue bien ficelée.
14: Le tatouage, Mathias a le même au même endroit.
15: Je suis pas sûr que tu rendes service à Mathias en donnant ces images à la police.
14: Il y a un truc que je vous ai pas dit. Mathias, il a fait un an de prison quand il était jeune.
16: Et Absi ?
17: Je suis membre d'un club privé et il m'arrive parfois de faire appel à un service d'escorte. Mila, la gérante du club, m'a présenté une nouvelle fille, Nikki. Alors que j'ai raccompagné ce type cagoulé qui m'est tombé dessus.
18: Ah, je me suis rendu au Square Colbert, là où il a dit qu'il avait déposé Nikki et l'escorte. C'est pas clair.
14: Vous l'avez agressée.
17: Mais il y a quelque chose que vous n'avez pas vu sur la vidéo.
14: Quoi ?
17: Elle était terrorisée. Ce type a enlevé Nikki.
14: Vous mentez ?
17: Non. Vérifiez vos infos avant de faire chier les gens.
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12: Et dans l'infomédia de ce mercredi, tourné l'année dernière à Strasbourg et ses environs, les 4 épisodes de la mini-série Sœurs sont réalisés par Julie Rohart d'après un scénario d'Olivier Pouponneau sur un format de 52 minutes pour cette production Bonne Pioche Story et qui est visible dès maintenant sur la plateforme France.tv. Une diffusion suivra dès le mardi 30 septembre à partir de 21h10 avec 2 épisodes. À la suite, on y retrouve Lola Devers, Nicolas Gob au casting ou encore Amaury de Crayancourt, Adèle Gallois et Vincent Hennen. Elodie et Elisabeth sont deux sœurs jumelles que tout oppose et un soir elles reprennent le jeu de leur enfance et changent leur vie juste pour quelques heures. Mais ce soir-là, Elodie, l'une des deux jumelles, est assassinée dans la peau de l'autre. Rongée par la culpabilité et la peur, Elisabeth va rester bloquée dans la vie de sa sœur pour enquêter sur ses meurtriers. Dans la peau d'Elodie, Elisabeth va faire des découvertes inattendues sur elle-même mais surtout sur sa jumelle.
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12: Et aujourd'hui, dans les salles, notre coup de cœur ciné est consacré notamment à Histoire de la nuit, le film de Léa Missius avec Alzia Herzi et Benoît Magimel et Bastien Bouillon. L'histoire de Nora, Thomas et leur fille Ida qui vit dans une ferme isolée avec pour seule voisine Christina, une peintre italienne incarnée par Monica Bellucci. Alors que tout le monde prépare une soirée d'anniversaire surprise pour Nora, trois hommes rôdent autour de la maison et s'invitent à la fête, faisant ressurgir des secrets bien gardés. Et puis, film choc aujourd'hui également dans les salles, très beau film de Géraldine Nakache, Si tu penses bien, avec Monia Chokri, Nils Schneider et Clémentine Sélarié. Lorsque Gilles rencontre Jacques, leur amour est évident, mais l'intensité des débuts laisse place à une relation où elle se sent de plus en plus enfermée, jusqu'à en perdre ses repères. Jacques la rassure, si elle pense bien, il ne lui arrivera que du bien. Peu à peu, Gilles comprend que le contrôle qu'il exerce sur sa vie. Et là, les choses vont plus du tout se passer de la même façon. Voici la bande-annonce.
20: Jacques m'a toujours dit, je pense qu'il faut attendre la bonne. Je pense qu'elle viendra au bon moment. Mmh. Et comme tu sais, si tu penses bien,
21: il t'arrivera
20: que du bien. Mazal tov.
16: Demain, je te mets enceinte.
21: Je peux l'embrasser juste une minute.
14: Ils vont où?
22: Pourquoi? Faut que tu te reposes, mon maman.
21: Une minute.
22: Anna, elle est fatiguée. Ça suffit, Kay.
23: Juste sa maman.
22: Tu fais du mal à ton enfant. C'est mon enfant aussi, Gilles. Je préfère qu'elle bouffe du lait en poudre que tu la bousilles avec tes merdes, là. Oh, tu pleures encore comme ça devant ma fille, je te jure, je t'envoie à l'hôpital.
24: T'es une égoïste de merde!
14: Pas, s'il te plaît.
20: Un, ça se dit Erad. Sa valeur numérique, c'est 13. C'est la même valeur numérique que le mot amour. Ça veut dire que c'est en faisant un qu'on peut s'aimer.
14: Comment je suis supposée faire un? Moi, avec quelqu'un qui supporte ni ma famille, ni mon travail, ni mes amis.
20: En faisant un, Gilles, sans les autres.
14: Ma famille, mes parents, ça, c'est les autres.
20: Pas d'histoire.
16: Tu manges, Gilles?
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12: On termine avec les anniversaires de stars et on va souhaiter un joyeux anniversaire aujourd'hui à Cathy Melua, la chanteuse fête aujourd'hui ses 42 ans. Joyeux anniversaire à l'actrice Rossi de Palma qui fête aujourd'hui ses 62 ans. Joyeux anniversaire à Cécile de Ménibus, l'animatrice qui fête aujourd'hui ses 56 ans. Et puis on va souhaiter également un joyeux anniversaire aujourd'hui à Laurent Fontaine, il y a que la vérité qui compte et oui, fête aujourd'hui ses 64 ans.
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12: 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Vous avez également bien sûr notre site internet, mais pas que, puisqu'il y a aussi nos réseaux sociaux, Facebook, Instagram, Chut, on écoute la télé. Et puis notre application pour Android aussi, Chut, on écoute la télé, qui vous permettra d'écouter directement nos émissions sur votre smartphone. Et puis vous avez bien sûr aussi la possibilité de nous écouter sur Radio de la Save, ça c'est tous les jours, du lundi au samedi à 7h10. C'est 18h10 pour la quotidienne et puis bien sûr le lundi pour la grande hebdo de Chute en écoute la télé de 14 à 15h où pendant une heure on décortique l'actualité culturelle de la semaine avec tous nos invités. Alors sur ce, il ne me reste plus qu'à vous souhaiter une très belle soirée à l'écoute de nos programmes sur Radio de la Save et je vous dis à demain matin, 7h10.
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Bonjour et bienvenue dans Ça vous concerne, le journal de votre vallée. Moi c'est Maëlle et ensemble on fait le point sur l'actualité de nos villages. Merci d'écouter Radio de la Save.

Et on commence avec un point de travaux en cette rentrée. Depuis ce lundi 14 septembre, une partie de la route de Dox à Aussonne, entre le chemin des radars et le chemin de la Vitarelle, est complètement barrée. La municipalité réalise des travaux d'entretien sur les bords de la chaussée. Prenez bien en compte que ces opérations peuvent avoir lieu le jour comme la nuit. La route restera barrée jusqu'à vendredi. Autre information trafic, à partir du lundi 21 septembre, une partie du chemin de l'Adou à Saint-Jory sera fermée à la circulation hors riverain. Plus précisément, il s'agit de la route entre la rue Traversière et le rond-point reliant la M20. Et il vaudra mieux s'y habituer car ces travaux vont durer entre 3 et 4 mois. Objectif, créer un trottoir et un nouveau rond-point. Des aménagements demandés depuis longtemps par les habitants du chemin de l'Adou selon la municipalité de Saint-Jory. Une déviation sera mise en place par le chemin de Novital et la route de Paris. Vous aimez coudre et vous voulez vous engager pour Octobre Rose? Ça tombe bien, pour ces ateliers couture solidaire, le CCAS de Mondonville recherche des petites mains. Les participants et participantes vont fabriquer des sacs pour les femmes touchées par un cancer du sein. Le premier atelier était hier, mais il en reste encore 4. Tous les mardis après-midi de 14h à 16h30 jusqu'au 13 octobre. Pour participer, rapprochez-vous du CCAS de Mondonville par téléphone au 05 61 06 35 90 ou par mail ccas@mondonville.fr. Et si le prochain graphiste de la foire de la Saint-Martin, c'était vous ? Cette année, la ville de L'Isle-Jourdain organise un grand concours de création d'affiches pour la prochaine foire de la Saint-Martin qui aura lieu les 14 et 15 novembre prochains. Le concours est ouvert à tous et à toutes, artistes amateurs comme confirmés, en groupe ou en solo. Alors à vos pinceaux et à vos crayons puisque vous n'avez que jusqu'au 9 octobre prochain pour envoyer vos créations à cette adresse mail service.communication@mairie-du6-ilejourdain.fr. Les modalités du concours ainsi que les informations essentielles à intégrer sur votre affiche sont à retrouver sur le site internet de la mairie de L'Isle-Jourdain. Jetons maintenant un œil à l'agenda de cette fin de semaine. Vendredi soir, au théâtre musical de Pibrac a lieu la deuxième édition de la Journée mondiale des réfugiés. Initialement prévue en juin, l'événement a été reporté à cause de la canicule. Une soirée pour mieux comprendre la réalité que vivent les personnes réfugiées. Au programme, des conférences, des échanges avec des personnes concernées et des associations, mais également une exposition et une projection de documentaire dédiée au photographe brésilien Sebastião Salgado, qui a beaucoup mis en lumière des personnes réfugiées dans son œuvre. Ce week-end de vendredi à dimanche, à Merville et Bruguière, c'est la fête locale. Sur les deux communes, vous pourrez retrouver une fête foraine avec de nombreux manèges, des buvettes et des points de restauration, mais aussi des spectacles. Plusieurs animations sont également prévues comme des feux d'artifice vendredi soir à 22h à Merville et samedi soir à 21h45 à Bruguière. Notez bien que sur les deux communes, l'installation de ces fêtes locales peut entraîner des perturbations sur la circulation et les emplacements de stationnement disponibles, et ce toute la semaine depuis lundi. Ce week-end également, ce sont les journées européennes du patrimoine. De nombreuses animations inédites sont prévues dans les alentours. Par exemple, samedi matin, à L'Isle-Jourdain, on remonte le temps pour découvrir un marché de l'époque gallo-romaine. Et à Grenade, des visites guidées vous permettront de découvrir tout le week-end l'église et la bastide du village, construite au XIVe siècle et classée monument historique. D'autres visites et ateliers sont prévus dans les villages aux alentours, n'hésitez pas à vous renseigner. Merci pour votre écoute, c'était Maëlle, je suis ravie de vous retrouver pour une nouvelle saison. Rendez-vous la semaine prochaine pour un tout nouveau journal et d'ici là, passez une belle journée à l'écoute de Radio de la Save.

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1: La Maison des habitants de Plaisance-du-Touche fait sa rentrée et propose tout au long de ce mois de septembre des activités et des initiations telles que ateliers de prévention senior, de couture, de tricot, peinture et autres activités créatives, ainsi qu'une initiation à l'italien, un atelier d'écriture, une pause lecture, de la gym cérébrale, des balades et bien plus encore. Retrouvez le programme complet de ce mois de septembre ainsi que les horaires et les conditions d'adhésion auprès de la Maison des habitants de Plaisance-du-Touche au 05 34 26 03 90 05 34 26 03 90 ou bien par mail à mdh-plaisance-du-touche@grandouesttoulousain.fr. Le comité des fêtes de Saint-Paul-sur-Save vous donne rendez-vous pour une journée placée sous le signe du jeu, de la convivialité, de la musique et de la bonne humeur le samedi 19 septembre au City Park de Saint-Paul-sur-Save. Dès 15h, place au jeu, petits et grands pourront profiter gratuitement de nombreux jeux tels que arcade, air hockey, baby-foot, château gonflable, jeux de kermesse et d'autres surprises. Accès libre et gratuit. Ensuite, de 17h30 à 19h, grand quiz musical et karaoké. Dès 19h, place à la soirée guinguette avec Mathieu Ometti en solo. Et à 22h, clôture de la journée. Buvette et restauration sur place. Rendez-vous samedi 19h.

0: Septembre, de 15h à 18h à la Maison des Mobilités de Plaisance-du-Touche. Également le 17 septembre, de 14h à 16h, un atelier sécurité à vélo, code de la route vue du ciel à la Maison des Habitants de Lègvin. Le 18 septembre, de 9h à 12h30, atelier de diagnostic et réparation de vélo, place de la Halle au marché de Lévignac, organisé en collaboration avec la Maison du Vélo. Le 18 septembre, de 18h à 20h, stand au marché local du Buvard de la Serre Pradère. Retrouvez toutes les informations auprès de la Maison des Mobilités, espace Monestier à Plaisance-du-Touche, au 05 34 51 65 08, 05 34 51 65 08, ou bien sur le site maisondesmobilités@grandouesttoulousain.fr.
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1: J'apparaîtrai chaque soir à 7 heures. Avant de disparaître, je devrais vous poser une question. Toujours la même.
2: Quelle est cette question ?